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1: Bonjour à tous, 24 départements en alerte rouge canicule, du Morbihan à la Vendée en passant par la Sarthe. À midi, l'Île-de-France et le Loiret entre autres basculeront en vigilance maximale. À l'ouest, la nuit était tropicale, il faisait encore 25 degrés à 5h du matin à Nantes. On attend encore des températures suffocantes sur une grande partie du territoire. 59 autres départements sont en vigilance orange canicule. Et face à cette troisième vague de chaleur, le gouvernement change de méthode. Un plan hors sec, chaleurs extrêmes est déclenché. C'est une mesure inédite. Il permet de mobiliser des moyens de secours pour faire face à cette nouvelle canicule avec des lieux de fraîcheur accessibles en journée. À Paris, la tradition sera chamboulée cette année. Tous les bals des pompiers sont annulés les 13 et 14 juillet. Une décision qui s'est imposée comme la plus responsable, explique la brigade des sapeurs-pompiers de Paris. Le but, garantir la sécurité de tous. Dans l'actualité aussi, quel est le mobile? La question reste toujours en suspens à Monaco après l'explosion d'un colis piégé. Le procureur général a indiqué hier que le ou les mobiles ne sont pour l'heure pas identifiés. Toutes les pistes sont encore sur la table et en cours d'investigation, selon lui. La principale suspecte dans cette affaire, une Ukrainienne de 39 ans, a été retrouvée morte en Ukraine. Sur les routes, on frôle le chassé-croisé. Bison futé, voie rouge sur toute la France dans le sens des départs. C'est même noir en Bretagne et dans les Hauts-de-France. L'Auvergne-Rhône-Alpes est aussi concernée par le drapeau noir hissé par bison futé. C'est vert dans le sens des retours. En tennis, Novak Djokovic est tombé face à l'Italien Yannick Sinner en demi-finale de Wimbledon en 3-7 hier. La finale verra s'affronter Sinner face à Alexander Zverev dimanche. Et puis le foot, le tableau du dernier carré de la Coupe du Monde commence à se dessiner. La France affrontera l'Espagne en demi-finale du Mondial mardi prochain. Les Espagnols qui se sont qualifiés après leur victoire 2-1 face à la Belgique hier soir. Les quarts de finale se poursuivent avec ce soir la Norvège face à l'Angleterre à 23h et Argentine-Suisse à 3h du matin. Très bon début de journée à tous.

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1: Et toujours donc la canicule qui se poursuit tout au long de ce week-end. Prudence face donc à la chaleur. Aujourd'hui, les températures vont avoisiner les 34 à 36 degrés, un peu plus même carrément à l'intérieur des terres. Même tendance, hein, toujours de la chaleur, température très très élevée pour demain dimanche. Et le plein de soleil, un ciel totalement dégagé. Les horaires démarrés pour aujourd'hui. Tout à l'heure, la basse mer à 8h38. À 14h59, la pleine mer. Le coefficient aujourd'hui, 62.
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4: Cancer, vous êtes très amoureux. Vous vivez chaque instant avec force et intensité.
5: Lion, vous êtes difficile à vivre en ce moment, ce qui peut susciter une dispute avec votre partenaire.
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7: 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Vous vibrez sur le même tempo que votre partenaire.
8: Scorpion, amour, amour, vous voilà prêt à convoler une seconde fois et en grande pompe.
9: 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On a plus de chances de croiser son âme sœur sur son lieu de travail, alors ouvrez l'œil la semaine prochaine.
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0: Bon week-end avec nous, c'est Nova Radio, samedi, il est 8h. Les infos avant d'écouter Will Blonde et Jean-Jacques Goldman. À 8h, le flash, c'est avec les Wardourel.
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2: Bonjour à tous. 24 départements en alerte rouge canicule, de l'Île-de-France au Morbihan, en passant par la Vendée et le Cher. Les maximales seront comprises entre 37 et 39 degrés, voire localement 40 degrés selon Météo France. Les régions proches de la Manche et du littoral méditerranéen resteront toutefois plus épargnées. Sur le front des incendies, 80 hectares sont partis en fumée à la Plaine-sur-Mer, où 300 vacanciers et habitants ont été évacués hier. Un camping a été touché, il ne reste que 50 mobilhomes sur les 130 que compte le site. Le feu a été fixé par les pompiers. 131, c'est le nombre de morts par noyade depuis le 19 juin en France. Le ministère de la Santé qui dévoile ces données précise que 55% de ces décès sont dans des zones de baignade non surveillées et non autorisées. 2 noyades sur 10 ont lieu dans des lieux de baignade privés. Ce sont les moins de 18 ans et les plus de 60 ans les plus touchés. L'été dernier, 409 baigneurs ont trouvé la mort. Et sur les rails, c'est le plus gros week-end de l'année. La SNCF promet de faire circuler tous ses TGV. Pas d'annulation pour le moment. En revanche, sur les lignes Paris-Clermont, Paris-Limoges-Toulouse et sur la transversale sud, Marseille-Toulouse, un tiers des intercités ont été supprimés. Dans l'actualité aussi, les menaces de Donald Trump. Le président américain promet d'anéantir et détruire complètement l'Iran si Téhéran tente de l'assassiner. Sur son réseau social Truth Social, le locataire de la Maison Blanche assure que 1000 missiles sont prêts à être tirés et braqués sur la République islamique d'Iran, suivi immédiatement de milliers d'autres. En sport, le foot d'abord. On connaît l'affiche de la demi-finale pour l'équipe de France. Ce sera face à l'Espagne qui s'est imposée face à la Belgique hier 2-1. Coup d'envoi de la rencontre mardi à 21h. On suit aussi les quarts de finale qui se poursuivent. Ce soir, Norvège-Angleterre à 23h, puis Argentine face à la Suisse. Et puis, 8e étape du Tour de France. Aujourd'hui, 180 km en Dordogne, entre Périgueux et Bergerac. Hier, le Belge Tim Merlier s'est imposé au sprint à Bordeaux. Tadej Pogacar conserve, lui, le maillot jaune. Voilà pour l'actu. Très bonne matinée à tous.
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0: le tout dernier Will Blonde sur Nove.
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0: Parfait, le week-end ensemble, le week-end. Bon, alors par contre, toujours avec de la chaleur, hein, ça vous le savez, on fera un petit point météo d'ici quelques petites secondes. Tout va bien, vous êtes avec nous, c'est le principal. Merci de votre fidélité. Le week-end s'annonce très agréable en musique avec les cadeaux et puis avec les infos. Bien sûr, on vous dit tout à l'heure concernant les bons plans sortis dans le nord-ouest Vendée. L'info revient tout à l'heure à 8h30, juste après la météo. Côté musique, Orias, la soirée mondaine, on a Coldplay. Et puis le titre qui va nous accompagner, c'est sûr, c'est bien parti tout au long de cet été. C'est juste après la météo, c'est nouveau, c'est Tove Lo et Stromae avec des fleurs sur Nove.
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0: Et toujours donc la canicule qui se poursuit tout au long de ce week-end. Prudence face donc à la chaleur. Aujourd'hui, les températures vont avoisiner les 34 à 36 degrés, un peu plus même carrément à l'intérieur des terres. Même tendance, hein, toujours de la chaleur, température très très élevée pour demain dimanche et le plein de soleil. Un ciel totalement dégagé. Les horaires démarrés pour aujourd'hui. Tout à l'heure, la basse mer à 8h38. À 14h59, la pleine mer. Le coefficient aujourd'hui, 62.
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0: Encore Malade, tout nouveau titre sur Nov.
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0: Avec Stilto. Et ça nous donne le prochain rêve. On a de jolis cadeaux pour vous. Vous jouez tout au long du week-end. Un tirage au sort dès lundi. C'est pour assister à ce tout nouveau festival. Là, c'est pour le prochain week-end du côté de Saint-Christophe du Ligneron, les Nuits de la Sablière. Le jeu est en ligne. Et puis, on reparle évidemment de ce festival avec deux très belles soirées actuellement en préparation tout à l'heure. Tout à l'heure, l'horoscope. Zawi avec Stéphane pour Love Noir. Et puis, le groupe qui nous vient de Los Angeles. C'est juste après les infos. C'est Temper City avec Self Aware sur Nov. Belle journée en ce samedi, samedi aujourd'hui, avec Nov Ma Radio.
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2: Bonjour, bonjour à tous. La France voit rouge, 24 départements en alerte rouge canicule. Une troisième vague de chaleur qui demande de l'organisation, notamment dans les EHPAD. Une chaleur qui complique le travail des pompiers. 61 départements en risque élevé de feux de forêt et les soldats du feu demandent plus de moyens. Et puis l'assurance maladie veut créer une génération sans tabac. D'autres pays l'ont déjà fait. Nous verrons si ça marche. 24 départements en alerte rouge canicule, de l'Île-de-France au Morbihan en passant par la Vendée et le Cher. Troisième épisode de chaleur depuis le mois de mai. Parmi les plus impactés par ces températures élevées, il y a les personnes âgées. Plus de 600 000 d'entre elles vivent dans des EHPAD. Leurs conditions de vie se retrouvent chamboulées et les établissements ne sont pas prêts, selon Pascal Chanvert, vice-président de l'association des directeurs de maisons de retraite et de services à domicile.
3: Je suis inquiet pour les personnes âgées qui vivent dans les établissements comme dans les services à domicile. Depuis 2003, ce qui a été amélioré, c'est la circulation de l'information. Ce sont les alertes Météo France, même si nous avions le même épisode caniculaire qu'en 2003. Nous n'aurions sans doute pas 15 000 morts. Mais ce qui est dramatique, c'est qu'une vingtaine d'années après, 23 ans après, nous pourrions encore avoir 5 000, 6 000, 7 000, 9 000, 10 000 morts. Et ni les établissements, ni les services à domicile, ni surtout l'État ne sont prêts.
2: Depuis 2003, les près de 7 500 maisons de retraite en France disposent d'au moins une salle rafraîchie pour leurs résidents. Sur le front des incendies, 80 hectares sont partis en fumée à la Plaine-sur-Mer où 300 vacanciers et habitants ont été évacués hier. Un camping a été touché, il ne reste que 50 mobilhomes sur les 130 que compte le site. Le feu a été fixé par les pompiers. Des feux de forêt qui touchent donc toute la France, pas seulement le sud. Avec les canicules, les sols sont extrêmement secs et la végétation aussi. Un cocktail explosif pour déclencher des incendies. Cette année, la saison des feux de forêt a commencé très tôt et certains pompiers volontaires n'ont pas pu se libérer pour affronter les flammes sur le terrain. En plus des moyens humains, Sébastien Delavoux, responsable syndical à la CGT des SDIS, réclame plus de moyens matériels.
4: Les moyens promis, humains et matériels, on aimerait bien les voir arriver. Les canadaires qui sont commandés et puis annulés et puis recommandés. Le problème, c'est qu'aujourd'hui, ils sortent toujours pas en fait, des usines de fabrication. La question qu'on se pose avec les militaires, en fait, une fois qu'il n'y a pas de conflit, quand il n'y a pas de conflit, on ne propose pas de dissoudre l'armée. Et ben, aux pompiers, on leur reproche de coûter cher au moment en fait, où ils ne font pas le maximum d'intervention. C'est une très mauvaise logique. On n'est pas encore au maximum de ce qu'on peut faire. On a besoin en fait, de plus de moyens dans le curatif et de mettre le paquet sur la prévention.
2: 25 000 hectares ont brûlé depuis le début de l'année. C'est le double de ce qui a été mesuré l'année dernière, selon le directeur de la sécurité civile. Et sur les rails, c'est le plus gros week-end de l'année. La SNCF promet de faire circuler tous ses TGV. Pas d'annulation pour le moment. En revanche, sur les lignes Paris-Clermont, Paris-Limoges-Toulouse et sur la transversale Sud-Marseille-Toulouse, un tiers des intercités ont été supprimés. Dans l'actualité aussi, les menaces de Donald Trump. Le président américain promet d'anéantir et détruire complètement l'Iran si Téhéran tente de l'assassiner. Sur son réseau social Truth Social, le locataire de la Maison Blanche assure que 1000 missiles sont prêts à être tirés et braqués sur la République islamique de l'Iran, suivi immédiatement de milliers d'autres. Peut-on en finir avec le tabac ? L'assurance maladie plaide pour une interdiction de la vente de cigarettes à toutes les générations nées après 2009. Le but, créer une génération sans tabac. Une mesure inspirée de ce qu'il se passe au Royaume-Uni. Dès janvier 2027, les jeunes nés après 2008 ne pourront plus acheter de tabac, même une fois adultes. D'autres pays ont déjà sauté le pas, selon Loïc Josserand, président de Contrefeu, l'Alliance anti-tabac.
5: Les Néo-Zélandais l'ont mis en place et ensuite ça a été arrêté pour des raisons de politique interne, mais absolument pas d'efficacité. Les Maldives l'ont fait. Les Maldives, ils sont directement concernés, notamment par un élément qui peut paraître anodin dans cette histoire-là, mais c'est le changement climatique. Hein. L'industrie du tabac pollue autant qu'un pays comme le Pérou pour un produit qui ne sert à rien. Et les Danois sont en train d'y penser pour y passer très rapidement également. Quoi. Donc c'est une mesure qui effectivement permet de retirer ce produit du marché. On sera débarrassé de ce tabagisme à partir du moment où on met ça en place.
2: Chaque année, le tabac fait 68 000 morts en France, notamment à cause du cancer, selon les données de Santé publique France. En sport, le foot d'abord, on connaît l'affiche de la demi-finale de la Coupe du Monde pour l'équipe de France. Ce sera face à l'Espagne qui s'est imposée face à la Belgique hier 2-1. Coup d'envoi mardi à 21h. On suit aussi les quarts de finale qui se poursuivent ce soir, Norvège-Angleterre à 23h, puis Argentine face à la Suisse. Et puis, 8e étape du Tour de France, aujourd'hui 180 km en Dordogne entre Périgueux et Bergerac. Hier, le Belge Tim Merlier s'est imposé au sprint à Bordeaux. Tadej Pogacar conserve, lui, le maillot jaune. Voilà pour l'actualité. Très bonne matinée à tous.

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5: Lion, vous êtes difficile à vivre en ce moment, ce qui peut susciter une dispute avec votre partenaire.
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7: Balance, les couples bénéficient d'une grande complicité charnelle. Vous vibrez sur le même tempo que votre partenaire.
8: Scorpion, amour, amour, vous voilà prêt à convoler une seconde fois et en grande pompe.
9: Sagittaire, c'est statistiquement prouvé. On a plus de chances de croiser son âme sœur sur son lieu de travail. Alors ouvrez l'œil la semaine prochaine.
10: Capricorne, vous mettez votre timidité de côté pour dévoiler vos sentiments avec fougue et ardeur et votre partenaire tombe sous le charme.
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0: Zaoui sur Nova Radio avec Stéphane.
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0: 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Avant les infos de 9h, vous écouterez Angèle, le tout dernier Bruno Mars et le souvenir avec les années 80, l'été 83 maintenant sur Nova. Touchaï, Kajagougou.

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0: d'Angèle et le groupe Justice. À 9h, les infos, Léo Ardourel. Pour la musique, il y a bientôt le tout dernier Katy Perry, Mylène Farmer et LP avec Lost on You.
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2: Bonjour à tous, près de 22 millions de Français concernés par l'alerte rouge canicule. 24 départements de l'Ouest jusqu'à l'Île-de-France sont en vigilance maximale dès midi. 9 le sont déjà, et c'est le cas de la Vienne et du Morbihan par exemple. 59 autres départements seront en vigilance orange. Hier, on relevait 41 degrés dans l'Aveyron et en Corrèze. Ce nouvel épisode de chaleur, le troisième depuis le mois de mai, pourrait durer au moins jusqu'au 14 juillet selon Météo France. Et concernant les incendies, le feu en Loire-Atlantique et la plaine sur mer a parcouru 80 hectares. Près de 300 campeurs et habitants ont été évacués hier. Dans les Pyrénées-Orientales, le préfet se dit optimiste. 6 jours après le début de l'incendie à Trévillac, qui a détruit 5000 hectares. Nous espérons être maîtres du feu d'ici la fin de journée, prévient-il. A noter qu'un homme a été arrêté et placé en garde à vue. Il est soupçonné d'être à l'origine de l'incendie près de l'aéroport de Perpignan. Dans l'actualité aussi, Patrick Bruel, visé par une nouvelle plainte pour viol sur mineur. Elle a été déposée auprès du parquet de Nanterre et transmise aux 4 juges d'instruction saisis du dossier. Le chanteur déjà dans le collimateur de la justice, mis en examen pour viol et agression sexuelle après plusieurs plaintes. À l'étranger, l'Iran assure avoir tenu parole. Le ministre iranien des Affaires étrangères accuse Washington d'avoir violé le cessez-le-feu. De son côté, Donald Trump répond à Téhéran. Il promet d'anéantir et de détruire complètement l'Iran si le pays tente de l'assassiner. La tapisserie de Bayeux est arrivée à Londres. Le transport de cette œuvre médiévale de 70 mètres de long était tenu secret jusqu'au dernier moment. La broderie doit être exposée au British Museum dans le cadre d'un prêt avec Londres. Le tissu raconte la conquête de l'Angleterre par Guillaume le Conquérant. La tapisserie sera présentée au public à partir du mois de septembre. Et puis en foot, la France affrontera l'Espagne en demi-finale de la Coupe du Monde. Les Espagnols se sont qualifiés hier après avoir battu la Belgique en quart 2-1. La demi-finale France-Espagne, ce sera mardi à 21h. Voilà pour l'actualité. Très bonne matinée à tous. 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

0: C'est à qui le tour, et Mylène Farmer.
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0: Nouvel album qui sera disponible le 30 octobre prochain. Et apparemment, d'après certaines infos qui circulent sur les réseaux, il va y avoir une surprise au cinéma concernant Mylène Farmer. On n'en sait pas plus. À suivre, Katy Perry de retour, on va l'écouter dans quelques instants. Tout à l'heure, Neika, les souvenirs des années vinyles avec Roy Orbison. Et sans plus attendre, et comme tous les week-ends, voici quelques infos conso. C'est Service Conso sur Nov.
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2: Un été aujourd'hui sur Nov Ma Radio avec Que Choisir Ensemble avec Patricia Pontdevie avec un titre fort, un QR code, méfiance, même les banques, Patricia, et les avocats se font piéger.
3: Et oui, ça c'est le cas de Karine, un dossier. Karine qui s'est rendue dans son agence bancaire parce qu'elle avait reçu un courrier d'une société qui lui demandait le paiement de 900 euros rapidement. Karine, elle venait de créer en fait une SCI et elle pensait que la demande était en lien avec la création de la SCI. Karine a demandé des explications à sa banque et à son avocat sur cette SCI qui lui a confirmé qu'il fallait qu'elle paie 900 euros. L'avocat a dit à Karine, il faut payer 900 euros. Le paiement devait se faire donc par un QR code.
2: Très étrange en fait pour un mode de paiement.
3: Tout à fait. Ne sachant comment faire, comment opérer donc pour payer la somme par ce QR code, elle est allée dans son agence bancaire pour demander de l'aide à une employée. Et puis Karine a payé avec sa carte Gold personnelle, toujours avec l'aide de l'employé de la banque. Mais le cabinet d'avocats, ayant aidé Karine à créer la SCI, n'a pas procédé à la vérification de la société qui demandait les 900 euros. Une semaine après, Karine a appris que la société en question, en fait, était un organisme frauduleux. Elle a déposé plainte, elle a formalisé une réclamation auprès de sa banque. La banque a refusé de rembourser car l'autorisation avait été donnée par Karine et le cabinet d'avocats qui n'avait pas vérifié.
2: Et c'est là qu'elle vous a sollicité. Vous a demandé d'agir.
3: Tout à fait. Karine a payé parce que la responsable du cabinet d'avocats intervenue dans la création de la SCI lui avait donné l'ordre de payer sans vérifier. Donc on a envoyé un courrier au cabinet d'avocats pour demander de rembourser les 900 euros à Karine pour défaut de contrôle et mauvaise information donnée au client. Bien, l'affaire s'est bien terminée. Karine a été remboursée des 900 euros par les avocats.
2: On a bien compris, par les avocats et grâce à votre intervention. Merci beaucoup, Patricia Pontdevie.
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0: Le tout dernier Vanessa Paradis sur Nov.
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0: Et ça s'appelle Rendez-vous. Ouais, bonnes vacances évidemment pour les juilletistes. D'ailleurs, vous avez rendez-vous pour vos sorties dans le Nord-Ouest Vendée parce qu'il y a tout plein d'animations évidemment tous les jours, tout l'été, tous les matins à 9h50. Un petit coup de fil du côté des offices de tourisme du Nord-Ouest Vendée. On remet ça donc lundi côté info, lundi juste avant 10h. Indochine, souvenir l'aventurier, le premier succès. On va réécouter tout ça tout à l'heure. Le tout dernier Muse, Oshi en nouveauté. Et puis, il y a Jack Savoriti, c'est sur Nov, en duo avec Mika. Et c'est juste après le rendez-vous du Bloc Nov. Belle journée, bon week-end.
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2: Ce soir, à l'espace du Petit Bois, à Fromentine, la compagnie 1R2Jeu vous présente Vendredi 13, comédie de boulevard à succès autour de deux couples dans une journée pleine de rebondissements. C'est à 21h30. Les concerts sous les branches reviennent aussi cet été à Explora Park à Saint-Jean-de-Mont. La première date, c'est ce soir avec Chanson d'Occasion à 20h. Le jeudi 16 juillet, retrouvez Speed Limit 60 et le 20, World Music avec Laka, et ça continue encore jusqu'à la fin de l'été. Elle s'ouvre demain, la grande exposition d'été du Palais des Congrès Odyssea à Saint-Jean-de-Mont. C'est Convergence avec Annie Lenoir, Jean Vincent, Philippe Bateau et Jacques-Léon Charrier. Entrée libre tous les jours, sauf le samedi. Et vous savez ce qui commence demain aussi? Le festival Réveillons-nous. Rendez-vous à 5h pour la première avec Mademoiselle K à la base nautique de Saint-Jean-de-Mont. Lundi, de la poésie avec Keren Anne et son 10e album Paris Amour. Du côté du Perrier, toujours rendez-vous à 5h, domaine des Poiras avec Gaël Faure mercredi et le 16. Ambiance pop électro avec le duo vendéen Bonne Nuit, tarif 30€, réduit 20€, réservation sur Hello Asso, réveillons-nous. Et puis demain, première course hippique, c'est à l'hippodrome de l'Atlantique au lieu dit du Petit Sochard à Saint-Jean-de-Mont à partir de 17h30. Attention, l'événement est reculé à cause de la canicule. Animation pour enfants sur place, restauration et parking gratuit. Retrouvez aussi les autres courses les samedis 25 juillet et dimanche 2, 9 et 16 août.
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c'était Muse, tout nouveau titre. Le groupe est de retour avec un nouvel album sorti ces derniers jours à écouter, à découvrir. Notez ce rendez-vous avec le comité des fêtes de Chaland. Alors c'est pour lundi à Chaland en fait. Alors ça ne débutera pas le matin, mais ça débutera à 17h à cause de la canicule, hein, de la chaleur. Il y aura toujours donc tout plein de rendez-vous quand même, hein, pour cette manifestation. Il y aura le rendez-vous à 17h pour les plus petits, Disco Pitchoum. Il y aura également l'orchestre Galaxy à 19h30 ce soir pour la belle soirée animation, repas pour ce rendez-vous à Chaland. Donc le comité des fêtes vous donne rendez-vous place Aristide Briand lundi prochain. L'info dans quelques minutes, il sera 10h, le temps d'écouter Tame Impala, la nouveauté de DJ Gooja avec Jason Derulo et le tout dernier Oshi déjà sur Neuve. Ça s'appelle Pleurer en dansant.

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0: c'est pour l'été, DJ Godja avec Jason Derulo. La suite, les hits avec Charlotte Cardin, Christophe Willem et dans deux minutes après les infos, Texas sur Neuve. L'info à 10h avec Léo Ardourel.
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2: Bonjour à tous, un week-end suffocant. À midi, 24 départements de l'ouest du pays seront placés en alerte rouge canicule. Du Morbihan à l'Île-de-France, on attend entre 35 et 38 degrés sur la plupart des régions, avec des pointes à 39 degrés de la Bourgogne vers les Pays de la Loire. 59 autres départements sont en vigilance orange. Météo France prévoit un épisode caniculaire sévère et durable. Conséquence des fortes chaleurs, les bals des pompiers sont annulés les 13 et 14 juillet à Paris et dans de nombreuses villes. Une décision qui s'est imposée comme la plus responsable, explique la brigade des sapeurs-pompiers de Paris. Le but, garantir la sécurité de tous. La chaleur qui s'accompagne aussi d'orages. Le sud-est est menacé par le risque d'orages, des Alpes au Massif central jusqu'à la Corse, où ils pourront être localement forts. Des averses de grêle sont aussi tombées hier, notamment du côté de Brive-la-Gaillarde. Dans l'actualité aussi, Cyril Ramaphosa est en France. Le président sud-africain a rencontré hier le président français Emmanuel Macron dans le cadre d'une visite officielle destinée à consolider les relations entre Paris et Pretoria. La visite se poursuit aujourd'hui. Cyril Ramaphosa rencontrera des représentants des grandes entreprises françaises. Lundi, 25 chefs d'État seront réunis à Paris. Il sera question de l'Ukraine pour la coalition des volontaires destinée à amplifier le soutien à l'Ukraine et la pression sur la Russie. Ce matin, des tirs de missiles russes ont fait 6 blessés à Kiev. 1 million, c'est le nombre de voitures électriques produites par Renault en France depuis 2010. L'usine de Douai dans le Nord notamment produit la R5 électrique. Le modèle occupe la deuxième place des ventes de véhicules électriques dans le pays derrière la Tesla Model Y. En sport, en tennis, Yannick Sinner s'est qualifié pour la finale de Wimbledon. L'Italien a nettement battu le Serbe Novak Djokovic en 3-7. La finale aura lieu demain. Yannick Sinner retrouvera l'Allemand Alexander Zverev. Et puis en foot, France-Espagne, voilà l'affiche de la demi-finale de la Coupe du Monde pour nos Bleus. Hier, l'Espagne a dominé la Belgique en quart de finale sur le score de 2 buts à 1. L'équipe de France jouera donc face à l'Espagne mardi 14 juillet à 21h. Voilà pour l'actualité. Très bonne journée à tous.

0: System, c'était Christophe Willem sur Nov.
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0: Tout à l'heure, les infos pour ce week-end dans le Nord-Ouest Vendée à 10h30 avec le Bloc Nov. Côté musique, on a Charlotte Cardin dans 2 minutes. Tout à l'heure, Sia, le souvenir avec Diana Ross. Et là, tout de suite, tout l'été, nouveau rendez-vous, nouvelle chronique musicale. Tous les samedis et dimanches matin à 10h10, c'est l'heure. Voici le rendez-vous avec la chronique estivale. Et avec chanson d'occasion ce samedi matin, oui, c'est l'heure des estivales musicales. Premier rendez-vous donc de cette nouvelle chronique avec Eva Loyer-Boisseau, où vous parlez des artistes locaux qui jouent en Vendée la semaine prochaine. Et on commence donc à écouter maintenant avec chanson d'occasion sur Nov.
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3: On les connaît bien sur Nov. Le groupe Chanson d'Occasion. Alors, petite piqûre de rappel, avec Jean, il chante depuis presque 5 ans avec eux.
4: C'est un groupe de reprise de chansons françaises et internationales, donc sur la base du swing manouche, la musique de Django Reinhardt.

0: groupe parcourt la France et l'international depuis 15 ans. Mais alors, ça ressemble à quoi un concert de chansons d'occasion?
1: On espère que c'est hilarant parce que ce qu'on aime beaucoup, c'est quand même échanger avec notre public, c'est s'inspirer des personnes qui sont autour de nous, rire avec eux. C'est un moment vraiment de pur plaisir, de pur bonheur, c'est profiter de l'instant. You can dance, you can die. Surtout réécouter des morceaux qu'on aime en fait, qu'on a écouté toute notre vie. Nous on essaye vraiment d'offrir au public quelque chose de vraiment unique, de nouveau.
0: Et depuis quelques temps, le jazz se mélange à l'électro.
1: Depuis 5 ans, on a rajouté par exemple des séquences un peu plus électroniques avec l'aide des machines, des samples, etc. Là, je gère un peu plus cette partie-là qui donne vraiment la possibilité aux spectateurs de s'offrir une fin de show un peu plus dansante, un peu plus percutante et dynamique, quoi.
0: Mais alors moi, je me demande, et je sais que vous le demandez aussi, est-ce que le jazz et l'électro, ça va bien ensemble? Eh bien, c'est un grand oui.

0: devant un public nombreux, il y a quelque chose qui s'harmonise autour du public, c'est le rire, c'est la danse, c'est l'envie de swinguer, de bouger.
1: Alors ça swing, ça jazz et ça danse ce soir. Retrouvez Chansons d'occasion pour les concerts sur les branches, c'est à Explora Park à Saint-Jean-de-Mont. Rendez-vous à 20h30.

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0: Le nouveau Ritza, c'était boosté sur Nov.
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0: 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Souvenir, justement, l'été 88, les Beach Boys, Kokomo, c'était, rappelez-vous, la bio du film Cocktail avec Tom Cruise. Tout à l'heure, le tout dernier Zazie, bientôt d'ici, c'est Théodora. Et après le Bloc Nov, il y a Milky sur Nov, ma radio.
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2: C'est le bal des pompiers lundi à Bouin, place du pavillon, dès 20h30 avec DJ Matador. Puis soirée mousse et restauration sur place. Le feu d'artifice est annulé pour risque d'incendie. Lundi aussi, le comité des fêtes de Chalon vous donne rendez-vous pour Chalon Fête, place Aristide Briand. Rendez-vous à 17h pour le disco Pitchoun et plein de cadeaux à gagner pour les enfants. Puis le bal populaire avec l'orchestre Galaxy. C'est gratuit, restauration sur place. C'est la fête nationale lundi aussi au port de l'Herbaudière avec la ville de Noirmoutier. 21h30, bal populaire avec l'orchestre Bahamas. 23h, feu d'artifice et le bal continue encore après. Soirée gourmande à Fromentine avec le marché de producteurs tous les lundis de 17h à 20h, place de la gare. Retrouvez aussi dans deux jours les jeux de mode, jeux en bois traditionnels. Deux expositions à Barbâtre aussi cette semaine. Nature et couleurs de 10h à 12h30 et 15h30 à 18h30 du lundi au dimanche à la salle des Bourguignottes. Et l'air et la couleur de 10h à 19h du lundi au dimanche, salle Océane. Lundi soir, toujours Cottage Connection, salle Funk.

0: Zazie sur Nov et peu importe.
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0: Un album qui arrive à la rentrée prochaine et puis elle annonce déjà, alors on n'a pas encore les dates, patience, une grande tournée sur scène et tant mieux le retour de Zazie, ça c'est pour 2027. Vous restez avec nous, le retour de l'info tout à l'heure, ce sera à partir de 11h. D'ici là, côté musique, Alok pour l'été, Elliot avec On s'oubliera, il vient tout droit de The Voice. Et un petit détour maintenant très agréable parce que c'est rythmé, on a fait la fête hein, sur ce titre, souvenir des années 90 maintenant. Rappelez-vous le duo What's That Small sur Nov Ma Radio.

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0: C'était Alok sur Nov. À 11h tout de suite, les infos avant d'écouter Super High. On a Manon Lisa, le petit pêcheur, et dans 2 minutes, Michael Jackson. À 11h les infos, c'est avec Léo Ardourel.
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2: Bonjour à tous, quasiment toute la France concernée par un risque de feux de forêt élevé. 61 départements en vigilance orange le long de la Méditerranée, mais aussi la moitié nord du pays. En Savoie, près de 5000 habitants se retrouvent coupés du monde. À Pralognan, la Vanoise, une route est barrée par un éboulement dû à un feu de forêt. Le ministre de l'Intérieur, Laurent Nunez, annonce l'interpellation de 32 individus suspectés d'être à l'origine de départs de feu. Un risque d'incendie accentué par la chaleur, 24 départements en alerte rouge canicule, de l'Île-de-France au Morbihan, en passant par les Deux-Sèvres. Météo France prévoit un épisode caniculaire sévère et durable, avec des températures atteignant les 39 degrés par endroit. 59 autres départements sont en vigilance orange canicule. Le gouvernement a déployé le plan hors sec, chaleurs extrêmes, une première. Avec cette chaleur, la tentation de se baigner. Le ministère de la Santé a dévoilé hier le nouveau bilan des noyades. 131 morts depuis le 19 juin en France. 55% de ces décès sont dans des zones de baignade non surveillées, non autorisées. 2 noyades sur 10 ont lieu dans des lieux de baignade privés, dont des piscines. Ce sont les moins de 18 ans et les plus de 60 ans les plus touchés. L'été dernier, 409 baigneurs ont trouvé la mort. Dans l'actualité aussi, les menaces de Donald Trump. Le président américain promet d'anéantir et détruire complètement l'Iran si Téhéran tente de l'assassiner. Sur son réseau social Truth Social, le locataire de la Maison Blanche assure que 1000 missiles sont prêts à être tirés et braqués sur la République islamique d'Iran, suivi immédiatement de milliers d'autres. C'est fait, les sites pour les prochains Jeux Paralympiques d'hiver 2030 ont été validés par le conseil d'administration du Comité international paralympique hier. La Clusaz, par exemple, accueillera le paraski de fond et le parabiathlon. Les Jeux Olympiques et Paralympiques se tiendront dans les Alpes françaises dans 4 ans. Et puis, 180 km à travers le Vert de la Dordogne entre Périgueux et Bergerac. Voilà le profil de la 8e étape du Tour de France qui s'élancera en début d'après-midi. Hier, Tim Merlier s'est imposé sur le sprint à Bordeaux. Tadej Pogacar, toujours en jaune. Voilà pour l'actualité. Très bonne journée à tous.
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0: petit pêcheur, c'était Manon Lisa.
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0: Ouais, bonnes vacances évidemment pour les juilletistes. Bon week-end pour tout le monde et bonne chance également pour tout le monde. 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Vous allez pouvoir choisir votre soirée, il y en a deux hein, selon vos envies, deux belles soirées. Vous êtes un grand fan de Johnny, alors vendredi prochain, un spectacle pyro-musical autour de Johnny Hallyday avec des artistes chanteurs. Et puis samedi prochain, ce sera le clin d'œil aux comédies musicales. La première donc des Nuits de la Sablière, ça se passera sur l'ancienne Sablière à Saint-Christophe-du-Ligneron pour jouer. 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Tout à l'heure, le bloc Nov, d'ici là, les Bee Gees pour le souvenir, Amir, Bibi Brune et uniquement sur Nov tout l'été. Voici ce titre tout nouveau, Super High, c'est ce que vous écoutez tout de suite, Anywhere With You.

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0: Shakira sur Nov.
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2: Bon, ça y est, c'est officiel. Juin 2026 a été marqué par une canicule d'une intensité inédite avec des records de température. Juin a été le mois le plus chaud jamais enregistré en France. Et c'est bien parti pour également le mois de juillet. Hein. On reste évidemment vigilant, donc on fait attention au soleil, on se protège. Bientôt, Siron, classique, un disco Super Nature. C'est ce que vous allez écouter dans les prochaines minutes à nos heures. Et puis Jérémy Frérot après le bloc Nov à écouter sur Nov avec Frérot.
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3: Les archers de Barbâtre organisent tout l'été des stages d'initiation au tir à l'arc, accessibles à partir de 10 ans sur inscription. Stage à partir du 13 juillet et jusqu'au 31 août, les lundis, mardis, jeudis et vendredis, c'est 50 euros la semaine ou 15 euros la journée. L'exposition Crew par Cécile Gilbert-Bill, William Bill et Romain Gilbert, c'est une expo de céramique, luminaire et œuvres murales. La spécialité des trois artistes, c'est au Centre culturel des Salorges à Noirmoutier-en-Lille de 10h30 à 13h et de 15h30 à 19h sur entrée libre. Et puis tout l'été, la Salorge, ancien office de tourisme de Bouin, accueille l'exposition La vie du marais du collectif Aranré, un thème commun, le marais breton vendéen et des regards pluriels d'artistes contemporains, tableaux, dessins, sculptures et photographies au rendez-vous. C'est du mercredi au dimanche de 10h30 à 12h30 et de 14h à 18h sur entrée libre.
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0: Talk to You, c'était Another sur Nove.
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0: Allez, à nouveau à tous, un très très bon week-end. Prudence hein, face à la canicule. Soyez également vigilants sur les routes. Et puis restez parce que voilà, y a plein de musique pour vous accompagner avec Nove. Tout à l'heure, vous retrouverez Arnaud. Nous, on se retrouve demain matin. N'oubliez pas ce soir, DJ Steve-O qui vous donne rendez-vous comme tous les week-ends à minuit tout à l'heure pour le mix Nove. Avant les infos, il y a David Guetta et Jennifer Lopez, Teddy Swims. Et rappelez-vous, tu m'oublieras et ça ne s'oublie pas, La Rousseau. Ouais, c'est ce qu'on écoute maintenant sur Nove. Plein de souvenirs avec La Rousseau. Bon week-end à tous avec Nove Ma Radio.

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0: David Guetta et Jennifer Lopez. Bon samedi après-midi, tout à l'heure la météo et puis dans deux minutes le retour de la musique qui vous hit sur Neuf. Il est midi les infos.
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2: Bonjour à tous. 32 personnes soupçonnées d'être à l'origine de départs de feu. Elles ont été interpellées dans 22 départements depuis le début de l'été. Annonce ce midi du ministre de l'Intérieur. Des comportements inacceptables qui mobilisent nos sapeurs-pompiers au péril de leur vie. S'est exprimé Laurent Nunez sur X. En France, 61 départements sont en alerte pour risques élevés de feux de forêt. En Andalousie, les flammes ont ravagé 6600 hectares depuis jeudi. Selon les autorités espagnoles, le feu connaît désormais une évolution favorable. Il aurait fait au moins 12 morts. Le porte-avions Charles de Gaulle, de retour au port, il a accosté à Toulon ce matin après 5 mois et demi de mission dans le détroit d'Ormuz. Emmanuel Macron a décidé de ce rapatriement au vu de l'évolution favorable de la situation au Moyen-Orient. C'était avant que les États-Unis bombardent de nouveau l'Iran. 2000 marins retrouvent le sol français. Fin de la phase principale d'admission sur Parcoursup ce samedi. Selon les chiffres du ministère de l'Éducation nationale, près de 9 lycéens sur 10 ont obtenu au moins une réponse à leur vœu de poursuite d'études et 7 étudiants sur 10 pour la réorientation. Une phase complémentaire s'ouvre jusqu'au 10 septembre pour formuler de nouveaux vœux dans des formations ayant encore des places disponibles. Week-end de départ en vacances, les routes sont bouchées en France. Bison futé voie rouge sur tout le territoire dans le sens des départs. Le drapeau noir se hisse en Auvergne-Rhône-Alpes, dans le Grand Ouest et les Hauts-de-France. Les axes qui desservent la côte atlantique et le littoral normand sont particulièrement sollicités. À 10h ce matin, on enregistrait 420 km de bouchons, notamment dans la vallée du Rhône. Et puis France-Espagne, ce sera l'affiche de la première demi-finale de la Coupe du Monde. Les Espagnols ont battu les Belges hier et ont encaissé leur tout premier but de la compétition. Un match au sommet pour les Bleus, prévu mardi 14 juillet à 21h. Éric Ciotti, le maire de Nice, demande à la FIFA d'organiser une minute de silence pour commémorer les 10 ans de l'attentat de Nice. Voilà pour l'info. Bonne journée à tous.
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1: Samedi aujourd'hui, nous sommes le 11 juillet. Bon week-end du 14 juillet avec toujours et encore la canicule. Des températures qui ne cessent donc d'être très très élevées aujourd'hui. Samedi, 35 degrés en moyenne, un peu plus à l'intérieur des terres. Même tendance, hein, demain, toujours et encore la canicule. Toujours des températures très très très très chaudes. Températures qui resteront aux alentours des 23 à 25 degrés pour la nuit prochaine. Les horaires démarrés, le coefficient 62 aujourd'hui avec une pleine mer tout à l'heure à 15h et puis en soirée, la prochaine basse mer à 21h16.
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1: Bonjour à tous, la chaleur s'installe pour le week-end. 24 départements en vigilance rouge aujourd'hui et demain. Du Morbihan à l'Île-de-France, en passant par les Deux-Sèvres et l'Indre. 59 départements sont toujours en vigilance orange. Et après les orages nocturnes qui ont frappé le sud-ouest de la France, 20 000 foyers sont toujours privés d'électricité ce midi. Avec cette chaleur, la tentation de se baigner. Le ministère de la Santé a dévoilé hier le nouveau bilan des noyades. 131 morts depuis le 19 juin en France. 55% de ces décès sont dans des zones de baignade non surveillées et non autorisées. 2 noyades sur 10 ont lieu dans des espaces de baignade privés. Ce sont les moins de 18 ans et les plus de 60 ans les plus touchés. L'été dernier, 409 baigneurs ont trouvé la mort. Dans l'actualité également, visite d'État du président sud-africain. Cyril Ramaphosa est en France. Il a rencontré Emmanuel Macron hier pour consolider les relations entre Paris et Pretoria, concrétisées par la signature d'un nouveau partenariat bilatéral. La visite se poursuit aujourd'hui. Le chef d'État rencontrera des représentants des grandes entreprises françaises. La Russie frappe de nouveau l'Ukraine. Ce samedi, 2 personnes ont été tuées à Odessa, selon l'administration militaire. Une polyclinique et 3 habitations ont également été touchées. Kiev a aussi subi une attaque de missiles. 11 blessés, dont un enfant, selon Volodymyr Zelensky. C'est une première en France. Une commune interdit la chasse sur une partie de son territoire. C'est à Lerme, en Haute-Garonne, que le maire a pris la décision pour créer une zone où les citoyens pourraient se sentir en sécurité. La mesure entrera en vigueur le 11 janvier 2028. En rugby, la France s'impose face à l'Australie pour son 2e match de championnat des nations. Score final 42 à 26. Le 15 de France s'était incliné face à la Nouvelle-Zélande et campe donc à la 2e place du classement. Prochain match dans une semaine contre le Japon. Et puis départ de la 8e étape du Tour de France, 180 km entre Périgueux et Bergerac. Bonne journée à tous.

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0: Le dernier Sia.
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0: Allez, heureux de vous retrouver, partager avec vous ce samedi après-midi, long week-end en plus peut-être pour pas mal d'entre vous, samedi, dimanche, lundi, mardi, 14 juillet bien évidemment, hein, vous avez posé votre lundi, vous avez bien raison, vous ne bossez pas le lundi, ben voilà, comme ça au moins ça vous fait un gros week-end, 4 jours, vous rendez compte, 4 jours, c'est énorme, hein, c'est énorme. Bon bah écoutez, j'espère que vous allez bien, que vous êtes bien installés, beau soleil évidemment, en nord-ouest Vendée, à l'admi bien sûr on retrouvera Eva pour le bloc 9, pour ne rien louper, bouger sur nos beaux territoires, et je peux vous dire qu'il y a de quoi faire. Je vois Zaoui, je vois également Charlotte Cardin le dernier, Mylène Farmer, c'est à qui le tour. Et on aime bien ce petit son là, Nov Ma Radio, ça s'appelle de Boza avec Magnétique. Belle journée.

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0: Le dernier Zaouir.
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0: Allez, bienvenue en Nord-Ouest Vendée, bienvenue sur notre belle côte vendéenne, bienvenue en tout cas sur, évidemment, la Vendée, et puis passez de très très bonnes vacances. Dans quelques instants, Tovlo et Stromae, nouveauté avec des fleurs, on aura même Alphaville, on vous a retrouvé Sounds Like Melody, on aura Taylor Swift avec Hoplite, mais là c'est l'heure de s'informer, quoi faire ou bouger pour votre samedi. Voici Eva Loyer-Boisseau.
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2: C'est le bal des pompiers lundi à Bouin, place du Pavillon, dès 20h30 avec DJ Matador. Puis soirée mousse et restauration sur place. Le feu d'artifice est annulé pour risque d'incendie. Lundi aussi, le comité des fêtes de Chalons vous donne rendez-vous pour Chalons Fêtes, place Aristide Briand. Rendez-vous à 17h pour le disco Pitchoun et plein de cadeaux à gagner pour les enfants. Puis le bal populaire avec l'orchestre Galaxy. C'est gratuit, restauration sur place. C'est la fête nationale lundi aussi au port de l'Herbaudière avec la ville de Noirmoutier. 21h30, bal populaire avec l'orchestre Bahamas. 23h, feu d'artifice et le bal continue encore après. Soirée gourmande à Fromentine avec le marché de producteurs tous les lundis de 17h à 20h, place de la gare. Retrouvez aussi dans deux jours les jeux de mode, jeux en bois traditionnels. Deux expositions à Barbâtre aussi cette semaine. Nature et couleurs de 10h à 12h30 et 15h30 à 18h30 du lundi au dimanche à la salle des Bourguignottes. Et l'air et la couleur de 10h à 19h du lundi au dimanche, salle Océane. Lundi soir, toujours Cottage Connection, soul, funk, reggae sont au bar, le Barbâtre à midi. À Barbâtre encore, mardi, c'est un repas animé par les Vieux Gréments, 19h place des Arts, avec les Palais de Barbâtre. Réservation au 06 20 07 88 66, tarif 16€. Et pour la première fois, Barbâtre organise sa fête nationale du 14 juillet au programme Rassemblement devant la mairie. Rendez-vous

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0: Hop là, tout le monde a reconnu Taylor Swift.
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0: Allez, belle journée à vous. 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Hein, vraiment génial. Hein. Allez sur Nove Maradio, on file vers 16h les infos avec Lynn Baudrier. Pour le moment, Céline Dion, bonjour, pardon, merci, c'est le nouveau.

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0: Super High. C'est pas mal, hein, comme petit son ça. Nous, on aime bien sur Nov. Allez, belle journée. Les infos arrivent juste après Nathalie Breuglia avec Turn. Bon week-end, bonnes vacances. 16h, toutes vos infos avec Lynn Baudrier.
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2: Bonjour à tous. 32 personnes soupçonnées d'être à l'origine de départs de feu. Elles ont été interpellées dans 22 départements différents depuis le début de l'été. Annonce ce midi du ministre de l'Intérieur. Des comportements inacceptables qui mobilisent nos sapeurs-pompiers au péril de leur vie. S'est exprimé Laurent Nunez sur X. 61 départements sont en alerte pour risques élevés de feux de forêt. En Andalousie, les flammes ont ravagé 6600 hectares depuis jeudi. Selon les autorités espagnoles, le feu connaît désormais une évolution favorable. Il aurait fait au moins 12 morts. Les autopsies sont en cours pour identifier les victimes. Un hommage à Alfred Dreyfus sera rendu demain par Emmanuel Macron. Le chef de l'État instaure cette commémoration pour la reconnaissance de l'innocence de l'officier juif condamné à tort à la fin du 19e siècle. 120 ans jour pour jour après la décision de la Cour de cassation. Les descendants d'Alfred Dreyfus seront également présents. Camille Autain renonce à la présidentielle de 2027. Sur France 2, la députée écologiste regrette l'échec d'une primaire unitaire à gauche, alors que les socialistes ont décidé d'organiser une primaire fermée aux militants et aux partis proches, comme Place Publique de Raphaël Glucksmann. Et pour elle, hors de question d'ajouter une candidature de plus à gauche. En Chine, le typhon Bavi devrait toucher l'est du pays demain matin. En prévision, plus de 2 millions de personnes ont été évacuées. Écoles, travail, sport de plein air, tout est suspendu. Plus de 400 vols et des dizaines de liaisons ferroviaires annulées. Le typhon a déjà touché Taïwan et plusieurs îles japonaises ce samedi, privant des milliers de foyers d'électricité. Des rafales de plus de 170 km/h ont été mesurées. Et puis, canicule, 14 juillet et demi-finale de la Coupe du Monde. Un large dispositif de sécurité sera mis en place en début de semaine à Paris. Pour rappel, les festivités de la fête nationale, c'est-à-dire le concert de musique classique au pied de la Tour Eiffel et le traditionnel feu d'artifice sont avancés au lundi 13 juillet au soir. Voilà pour l'info. Bon après-midi à tous.

0: le dernier Willem.
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0: Ouais, il est sympa, il bouge bien en plus hein, avec système. Bon, bah, j'espère que vous allez bien, que vous êtes bien installé sur votre lieu de vigilature et de vacances. Hein. Profitez bien du Nord-Ouest Vendée avec cette belle météo et chaude météo que nous connaissons. En attendant, eh bien, tout à l'heure à la mi, hein, à nouveau, nous retrouvons Eva pour vous donner tous les bons plans pour bouger, sortir ce week-end. Et nous sommes sur un week-end pas comme les autres quand même. Un grand week-end avec le 14 juillet, évidemment, qui arrive. On va chanter Superbus, je vois les Pointer Sisters également, Brice Conrad et là tout de suite, DJ Goja avec Michiko. C'est le son de l'été ça, hein, sur Nove, ma radio.

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0: on était en superbus.
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0: Et allez au bout, soyez dans le bus, dans la voiture évidemment, à nous écouter. Merci de votre fidélité. Quoi faire au bouger en Nord-Ouest Vendée, le bloc 9 arrive, bien évidemment. On aura juste après David Guetta, c'est le dernier avec Gillo. On aura Ali Medeiros aussi avec toi, toi, mon toi. Ouais, ça rappelle un bel été, ça. Hein. Et puis t'as même pas là. Je vous parle des bons plans pour vivre le Nord-Ouest Vendée avec Nov Ma Radio tout à l'heure. Notre grille d'été hein, qui a commencé évidemment ce lundi. On en parle dans quelques petites minutes pour le moment. Voici Eva.
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2: Les archers de Barbâtre organisent tout l'été des stages d'initiation au tir à l'arc, accessibles à partir de 10 ans sur inscription. Stage à partir du 13 juillet et jusqu'au 31 août, les lundis, mardis, jeudis et vendredis, c'est 50 euros la semaine ou 15 euros la journée. L'exposition Crew par Cécile Gilbert-Bill, William Bill et Romain Gilbert, c'est une expo de céramique, luminaire et œuvres murales. La spécialité des trois artistes, c'est au Centre culturel des Salorges à Noirmoutier-en-Lille, de 10h30 à 13h et de 15h30 à 19h sur entrée libre. Et puis tout l'été, la Salorge, ancien office de tourisme de Bouin, accueille l'exposition La vie du marais du collectif Aranré, un thème commun, le marais breton vendéen et des regards pluriels d'artistes contemporains, tableaux, dessins, sculptures et photographies au rendez-vous. C'est du mercredi au dimanche de 10h30 à 12h30 et de 14h à 18h sur entrée libre.
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0: monde a reconnu, t'as même pas là.
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0: Allez, bonne journée de samedi. On revient lundi, évidemment, nous, pour travailler quand même. Hein. Grille estivale mise en place depuis ce lundi. Et justement, ne manquez pas tous les bons plans pour vivre au mieux le Nord-Ouest. Vendée, ça commence par les matins d'été. Voilà, toutes les informations, bien évidemment. Et le petit coup de fil à l'office de tourisme. Et puis aussi les cadeaux. Avec le tube de l'été, ensuite, entre 10h et midi. Il faut bien le repérer. Vous gagnez les cadeaux de vos vacances. Bah, un sacré paquet en plus. Hein. Ah ouais, on vous envoie Atlantique Toboggan, un Planète Sauvage. On vous offre des bons cadeaux, des bons d'achat, des chèques cadeaux. Il y en a tout plein. Tout plein. L'Acrobranche également avec Explora Park et j'en manque, hein. Évidemment, j'en oublie quelques-uns. Et puis également sortir le soir. Ne manquez pas sortir, où tous les soirs à 18h, 19h, on zoome sur un bon plan à ne pas louper pour le soir même ou pour les prochains jours. C'est entre 16h et 20h. C'est ça, Nove, ma radio. Hein. Tout le Nord-Ouest Vendée dans ce concentré d'informations et de bonnes zik. Vous en voulez de la bonne zik? En voici. Avec Oshi, c'est le dernier, il est génial. Hein. Pleurer en dansant sur Nove.

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0: sur 9, c'était Milky. Allez, vous restez avec nous après l'info. On aura Calogero, un jour au mauvais endroit, encore le dernier Oli Ladine. Il est 17h. 17h, l'heure des infos, avec Lynn Baudrier.
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2: Bonsoir à tous. La France étouffe ce week-end. 24 départements en vigilance rouge et 59 en orange ce samedi. Demain, 13 autres départements basculeront en rouge à midi, étendant l'alerte au sud-ouest de la France. A l'inverse, les Pyrénées-Orientales, l'Aude et l'Hérault repassent en vert. Et côté feu de forêt, un seul département passera en alerte rouge pour risque très élevé demain. C'est la Haute-Garonne. La majorité du pays reste en orange. Après l'annonce de Laurent Nunez, on en sait un peu plus sur le profil des 32 personnes interpellées. Celles qui sont soupçonnées d'être à l'origine d'un départ de feu, un tiers sont mineurs, selon les informations de BFM TV. Trois ont été placés en détention provisoire, dont un récidiviste. Alors que certains départs de feu étaient volontaires, la plupart ne seraient qu'accidentels. À Paris, un homme de 21 ans tué au couteau en pleine rue. Il dînait avec sa compagne dans le quartier de Clignancourt vendredi soir. Une altercation a éclaté entre la victime et un autre homme. Le suspect a pris la fuite à pied. Il est toujours recherché. Une enquête pour meurtre a été ouverte. L'actualité, c'est aussi le porte-avions Charles de Gaulle qui a accosté à Toulon ce matin après 5 mois et demi de mission dans le détroit d'Ormuz. 2000 marins retrouvent le sol français. Emmanuel Macron a décidé de ce rapatriement au vu de l'évolution favorable de la situation au Moyen-Orient. C'était avant que les tensions ne reprennent entre l'Iran et les États-Unis. Dans un message rendu public aujourd'hui, le guide suprême annonce que la vengeance doit s'accomplir inévitablement. Mojtaba Khamenei a juré de venger la mort de son père, Ali Khamenei, tué dans des frappes israélo-américaines en février dernier. Vendredi, Donald Trump menaçait de décimer et de détruire complètement l'Iran si la République islamique tentait de le faire assassiner. Et puis on termine avec du sport. Après la France et l'Espagne, on connaîtra bientôt le nom des deux autres équipes demi-finalistes de la Coupe du Monde. À suivre ce soir, Norvège-Angleterre à 23h et Argentine-Suisse à 3h du matin. Voilà pour l'essentiel de l'actu. Bonne fin de journée à tous. 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

0: sympa, le dernier Olivia Dean.
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0: Très bonnes vacances à vous, vous allez tarder un petit peu ce soir, vous sortez, vous bougez, à un moment ou à un autre dans la voiture ou même chez vous à la maison, hein, sous la toile de tente, dans le mobilhome. 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Allez, on aura Manon Lisa avec Le Petit Pêcheur, tout le monde adore. Et puis Jetlag, le dernier Louisa sur Novma Radio. Bon week-end, hein, gros week-end du 14 juillet. Hein. Samedi, dimanche, lundi et mardi. Bande de chanceux avec Nov.

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0: c'était Katy Perry.
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0: On parle cadeau d'ici quelques petites minutes. On aura Elliot avec On s'oubliera, c'est le dernier. Madonna qui fait un retour en force en ce moment avec son dernier album. Nous, on va plonger dans les meilleurs moments avec Holiday, quasiment les débuts là, quasiment les débuts de la reine de la pop. On aura également Taylor Swims. Pour le moment, on s'informe avec Eva. Quoi faire? Bouger en Nord-Ouest Vendée. C'est tout de suite avec le Bloc Nov.
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2: Ce soir, à l'espace du Petit Bois, à Fromentine, la compagnie 1R2Jeux vous présente Vendredi 13, comédie de boulevard à succès autour de deux couples dans une journée pleine de rebondissements. C'est à 21h30. Les concerts sous les branches reviennent aussi cet été à Explora Park à Saint-Jean-de-Mont. La première date, c'est ce soir, avec chanson d'occasion à 20h. Le jeudi 16 juillet, retrouvez Speed Limit 60 et le 20, World Music avec Laka, et ça continue encore jusqu'à la fin de l'été. Elle s'ouvre demain, la grande exposition d'été du Palais des Congrès Odyssée à Saint-Jean-de-Mont. C'est Convergence avec Annie Lenoir, Jean Vincent, Philippe Bateau et Jacques-Léon Charrier. Entrée libre tous les jours, sauf le samedi. Et vous savez ce qui commence demain aussi? Le festival Réveillons-nous. Rendez-vous à 5h pour la première avec Mademoiselle K à la base nautique de Saint-Jean-de-Mont. Lundi, de la poésie avec Keren Anne et son 10e album Paris Amour. Du côté du Perrier, toujours rendez-vous à 5h, domaine des Poiras avec Gaël Faure, mercredi et le 16. Ambiance pop électro avec le duo vendéen Bonne Nuit. Tarif 30€, réduit 20€. Réservation sur Hello Asso, réveillons-nous. Et puis demain, première course hippique, c'est à l'hippodrome de l'Atlantique au lieu-dit du Petit Sauchard à Saint-Jean-de-Mont à partir de 17h30. Attention, l'événement est reculé à cause de la canicule. Animation pour enfants sur place, restauration et parking gratuit. Retrouvez aussi les autres courses les samedis 25 juillet et dimanche 2, 9 et 16 août.
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0: Teddy, Teddy Swims.
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0: Et les cadeaux de vos vacances sont sur Nov Ma Radio en Nord-Ouest Vendée, notre page Facebook. Vous êtes presque 30 000 followers. Et c'est vrai qu'on a notamment ce rendez-vous. Nous sommes partenaires. Deux soirées incroyables. Soirée spectacle pyro-musical, des artistes, chanteurs qui seront sur scène et en même temps, eh bien, on aura ce spectacle pyro-musical. Alors, la première soirée, c'est pour les fans de Johnny Hallyday. La deuxième soirée, le lendemain, c'est pour les comédies musicales. Alors, vous nous laissez dans un petit commentaire justement la soirée que vous souhaitez. Ça s'appelle le festival Les Nuits de la Sablière. C'est une grande première. Ce qu'il faut savoir, c'est que les Sablières Palvado, pour donner le nom, qui était très connu dans notre région, n'existent plus, puisque voilà, on ne peut plus tout simplement prendre du sable. Et du coup, eh bien, on en a fait un site magnifique pour vous accueillir, évidemment, très nombreux le prochain week-end. Direction Saint-Christophe-du-Luneron. Tout est indiqué sur notre Facebook. Bonne chance à vous. Allez, bientôt 18h les infos. On aura 9h. Zazie le dernier, peu importe. Et voici Jennifer Page avec Crush.

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0: Bah, c'était Another. Un petit son uniquement sur Nova Ma Radio, d'ailleurs un toc. Allez, 18h, les infos, on aura Bon Jovi juste après. Vos infos, on s'informe avec Lynn Beauvrier.
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2: Bonsoir à tous. L'épisode de chaleur se prolonge. Dans son dernier bulletin, Météo France annonce que demain, la vigilance rouge s'étend vers le sud-ouest de la France. Au total, 37 départements seront en alerte maximale. Parmi ceux qui se rajoutent, Lyon, la Dordogne, le Lot, l'Aveyron et bien d'autres, 49 seront en vigilance orange. Dans les Pyrénées-Orientales, le temps est aux retrouvailles. Les évacués ont retrouvé leur foyer dans un océan de cendres hier. Au total, une trentaine de familles ont perdu leurs habitations. Les pompiers ont lutté pendant près d'une semaine contre les flammes qui ont ravagé 4900 hectares de terre. Le département est repassé en vigilance verte pour canicule, mais se maintient en jaune pour le risque de feux de forêt. Journée noire sur les routes, 1000 km de bouchons mesurés à la mi-journée pour ce week-end de départ en vacances. Les axes du Grand Ouest, de la Normandie, des Hauts-de-France et de l'Auvergne-Rhône-Alpes sont particulièrement saturés. Le reste du pays est en alerte rouge dans le sens des départs. C'est la fin de la phase principale d'admission sur Parcoursup ce samedi. Selon les chiffres du ministère de l'Éducation nationale, 9 lycéens sur 10 savent déjà ce qu'ils feront à la rentrée. Une phase complémentaire s'ouvre jusqu'au 17 septembre. Dans le Morbihan, une free party s'est installée cette nuit. La préfecture compte 1500 teufeurs présents sur place et condamne l'irresponsabilité des organisateurs dans ce contexte de forte chaleur et de risque d'incendie. Le préfet annonce que tous les participants seront verbalisés. La Coupe du Monde, on apprend le décès de Jayden Adams. Le milieu de terrain de l'Afrique du Sud était âgé de 25 ans. La police sud-africaine a annoncé avoir ouvert une enquête après la découverte de son corps dans une maison de Cape Town. La cause du décès n'a pas encore été confirmée. Et puis c'est de nouveau le Belge Tim Merlier qui s'impose dans cette 8e étape du Tour de France. L'épreuve de sprint est arrivée à Bergerac. Au classement général, c'est toujours Tadej Pogacar qui conserve le maillot jaune. Voilà pour l'essentiel de votre actualité. Très bonne soirée à tous.

0: Le dernier Angèle.
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0: Avec justice, évidemment, on voit tout le monde. Quoique, un nouveau est sorti, hein, vous avez déjà entendu d'ailleurs, sur Nov, ma radio. Bon, j'espère que ça se passe bien. Ouais, vous avez signé pour samedi, dimanche, lundi, mardi 14 juillet. Oh, énorme ce week-end, ce pont, hein. Bah écoutez, vous avez bien raison. Faut en profiter, hein. Faut en profiter. Merci d'être venu en Vendée, en Nord-Ouest Vendée. Belle soirée à vous. Bah vous, il passez 18h, on peut commencer à dire bonne soirée quand même, hein. Bientôt, ça va s'installer l'heure de l'apéro. À consommer avec modération. Et puis, si vous bougez ce soir, Capitaine Sam, hein, bien sûr, hein, ça va de soi. Allez, tout à l'heure, on aura Mira l'imparfaite. On aura Alok, hein, le petit dernier qui est génial avec Run Run River. Et voici Ritza, boosté. Il est boosté, ben, un peu comme nous, sur Nov, ma radio.

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0: ça bouge bien, ça, c'était Alok.
1: Love.
0: Allez, bon début de soirée sur Nove, ma radio. On va bientôt se quitter. On aura Julien Lip tout à l'heure avec Dis-moi où. Également This Is avec Mélodrama. Je vois aussi Michael Brown avec So Many Men, So Little Time. Encore feu, Chatterton. Hein. Sur tous les festivals hein, en France, à ne pas louper si ça passe près de chez vous, bien évidemment. On s'informe tout de suite avec le Bloc Nove hein, et notamment Eva sur Nove.
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2: C'est le bal des pompiers lundi à Bouin, place du pavillon dès 20h30 avec DJ Matador. Puis soirée mousse et restauration sur place. Le feu d'artifice est annulé pour risque d'incendie. Lundi aussi, le comité des fêtes de Chalon vous donne rendez-vous pour Chalon Fête, place Aristide Briand. Rendez-vous à 17h pour le disco Pitchoun et plein de cadeaux à gagner pour les enfants. Puis le bal populaire avec l'orchestre Galaxy. C'est gratuit, restauration sur place. C'est la fête nationale lundi aussi au port de l'Herbaudière avec la ville de Noirmoutier. 21h30, bal populaire avec l'orchestre Bahamas. 23h, feu d'artifice et le bal continue encore après. Soirée gourmande à Fromentine avec le marché de producteurs tous les lundis de 17h à 20h, place de la gare. Retrouvez aussi dans deux jours les jeux de mode, jeux en bois traditionnels. Deux expositions à Barbâtre aussi cette semaine. Nature et couleurs de 10h à 12h30 et 15h30 à 18h30 du lundi au dimanche à la salle des Bourguignottes. Et l'air et la couleur de 10h à 19h du lundi au dimanche, salle Océane. Lundi soir, toujours Cottage Connection, soul, funk, reggae sont au bar, le Barbâtre à midi. À Barbâtre encore, mardi, c'est un repas animé par les vieux gréments, 19h, place des Arts, avec

0: sa fête nationale du 14 juillet au programme Rassemblement devant la mairie. Rendez-vous 11h et un cortège vers le monument aux morts, puis une cérémonie suivie d'un vin d'honneur. Cérémonie accompagnée par les Échos du Gois, troupe de sonneurs de trompe de chasse amateurs de Vendée et la chorale de l'Épine.
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0: Bah, c'était Julien Lib.
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0: Eh oui, bonnes vacances, bon week-end, bon long week-end. Vous bossez, hein, évidemment, parce que c'est la saison. Bah, écoutez, on est tout cœur avec vous. Bon courage, bon courage. Ne manquez pas le mix hein, de Steve ce soir à partir de minuit. 2 heures de mix au vinyle. Tout ce qui fonctionne bien en ce moment, puis des gros classiques. Vous allez danser, vous allez tout simplement adorer. J'étais ravi de partager avec vous votre samedi après-midi. Bah, on remet ça demain. Allez, à partir de 15h. Bientôt 19h, Brooke Combe arrive. Ça, c'est un petit son neuf. On se croirait presque à l'heure de la Motown hein, dans les années 70. Jérémy Frérot avec Frérot, c'est le dernier. Et voici Amy Winehouse. Belle soirée, à demain.

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1: Les archers de Barbâtre organisent tout l'été des stages d'initiation au tir à l'arc, accessibles à partir de 10 ans sur inscription. Stage à partir du 13 juillet et jusqu'au 31 août, les lundis, mardis, jeudis et vendredis, c'est 50€ la semaine ou 15€ la journée. L'exposition Crew par Cécile Gilbert-Bille, William Bille et Romain Gilbert, c'est une expo de céramique, luminaire et œuvres murales. La spécialité des trois artistes, c'est au Centre culturel des Salorges à Noirmoutier-en-Lille de 10h30. À 13h et de 15h30 à 19h sur entrée libre. Et puis tout l'été, la Salorge, ancien office de tourisme de Bouin, accueille l'exposition La vie du marais du collectif Aranré. Un thème commun, le marais breton vendéen et des regards pluriels d'artistes contemporains. Tableaux, dessins, sculptures et photographies au rendez-vous. C'est du mercredi au dimanche de 10h30 à 12h30 et de 14h à 18h sur entrée libre.
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